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2: Bonjour à tous, c'est Marwa. À 26 ans, entre mes cultures bio et mon micro, ici à Sidi Bouzid, je veille sur notre belle terre. Voyons ensemble la météo de ce 7 octobre. À Sidi Bouzid, le temps est plutôt dégagé en ce moment avec 20 degrés. Aujourd'hui, le ciel sera couvert. Les températures iront de 19 à 32 degrés. Le vent soufflera jusqu'à 16 km par heure, avec des rafales à 31. Demain, le ciel restera couvert. Il fera entre 21 et 31 degrés, avec un vent atteignant 18 km par heure et des rafales à 34. Direction Paris. Il fait 14 degrés sous un ciel couvert. Aujourd'hui, nous aurons de la pluie modérée. Le thermomètre affichera de 14 à 18 degrés. Le vent soufflera jusqu'à 19 km par heure, avec des rafales à 38. Demain, la pluie sera faible. Les températures iront de 10 à 16 degrés, et le vent soufflera jusqu'à 23 km par heure avec des rafales à 46. À Montréal, il fait 4 degrés sous un ciel couvert. Aujourd'hui, on attend une brune légère. Les températures iront de 4 à 14 degrés. Le vent soufflera jusqu'à 15 km par heure avec des rafales à 35. Demain, la brune continuera. Il fera entre 10 et 12 degrés, avec un vent atteignant 26 km par heure et des rafales à 50. Enfin à Gaza, le ciel est dégagé avec 23 degrés. Aujourd'hui, le temps sera partiellement nuageux. Les températures iront de 19 à 28 degrés. Le vent soufflera jusqu'à 20 km par heure, avec des rafales à 34. Demain, le ciel sera encore partiellement nuageux. Le thermomètre affichera de 19 à 29 degrés, avec un vent allant jusqu'à 21 km par heure et des rafales à 37. Prenez soin de vos terres et de vous.
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2: Bonjour à tous, c'est Marwa. À 26 ans, entre mes cultures bio et mon micro, ici à Sidi Bouzid, je veille sur notre belle terre. Voyons ensemble la météo de ce 7 octobre. À Sidi Bouzid, le temps est plutôt dégagé en ce moment avec 20 degrés. Aujourd'hui, le ciel sera couvert. Les températures iront de 19 à 32 degrés. Le vent soufflera jusqu'à 16 km par heure, avec des rafales à 31. Demain, le ciel restera couvert. Il fera entre 21 et 31 degrés, avec un vent atteignant 18 km par heure et des rafales à 34. Direction Paris. Il fait 14 degrés sous un ciel couvert. Aujourd'hui, nous aurons de la pluie modérée. Le thermomètre affichera de 14 à 18 degrés. Le vent soufflera jusqu'à 19 km par heure, avec des rafales à 38. Demain, la pluie sera faible. Les températures iront de 10 à 16 degrés, et le vent soufflera jusqu'à 23 km par heure avec des rafales à 46. À Montréal, il fait 4 degrés sous un ciel couvert. Aujourd'hui, on attend une brune légère. Les températures iront de 4 à 14 degrés. Le vent soufflera jusqu'à 15 km par heure avec des rafales à 35. Demain, la brune continuera. Il fera entre 10 et 12 degrés, avec un

0: vents atteignant 26 km/h et des rafales à 50. Enfin à Gaza, le ciel est dégagé avec 23 degrés. Aujourd'hui, le temps sera partiellement nuageux. Les températures iront de 19 à 28 degrés. Le vent soufflera jusqu'à 20 km/h, avec des rafales à 34. Demain, le ciel sera encore partiellement nuageux. Le thermomètre affichera de 19 à 29 degrés, avec un vent allant jusqu'à 21 km/h et des rafales à 37. Prenez soin de vos terres et de vous.
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